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0: Ouais, c'était une excellente journée de.
1: On peut take.
0: Une 23.
1: Charlie.